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1: Bonjour à tous. Des perturbations hier à la polyclinique du Parc à Cholet. Un mouvement de grève d'une vingtaine de soignants pour dénoncer le manque d'effectifs au sein de la structure. Le bloc opératoire s'est notamment retrouvé à l'arrêt toute la journée. La direction de la polyclinique dit comprendre les difficultés soulevées par les équipes et rappelle que le dialogue social est engagé afin d'identifier les solutions permettant d'améliorer durablement les conditions d'exercice de ses collaborateurs. Vous l'avez peut-être remarqué également hier en allumant votre télé, France 3 Pays de la Loire était en grève alors que le gouvernement va demander à France Télévisions de faire des économies dans le cadre du prochain budget, 90 millions d'euros d'efforts supplémentaires. D'autres mobilisations ont également eu lieu partout en France hier pour faire pression lors des négociations. La signature a eu lieu il y a quelques jours en Vendée. Un accord sur 3 ans vient d'être signé à La Garnache pour lancer plusieurs opérations dans le bassin versant de la baie de Bourgneuf afin d'améliorer la qualité de l'eau. Une enveloppe de près de 9 millions d'euros pour réaliser plusieurs actions sur une trentaine de communes qui se trouvent en Vendée et en Loire-Atlantique. Dans l'actualité également, 19 millions de Français vont pouvoir se faire vacciner gratuitement contre le Covid-19 et la grippe à partir du 13 octobre. Cela concerne les plus de 65 ans, mais aussi les femmes enceintes et les patients atteints de maladies chroniques. Du sport avec du cyclisme, on en sait un peu plus sur l'organisation de la prochaine édition du Tour de Vendée. Ce sera le 4 octobre. Les organisateurs ont présenté le programme hier. 198 km entre Saint-Jean-d'Hermine et Saint-Gilles-Croix-de-Vie. Un parcours totalement inédit. Et puis la météo avec du soleil aujourd'hui, même si le ciel restera voilé par endroits sur la région. Côté Mercure, 13 degrés à Saint-Nazaire ce matin, 14 à Rezé, 30 cet après-midi à Trélazé, 32 à La Roche-sur-Yon. Bonne journée sur Sun et rendez-vous très vite pour un nouveau point sur l'actualité.

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Comment le monde se représente les enfants? Du 9 septembre au 11 octobre, explorez les multiples visages de l'enfance à travers l'exposition « Enfance, grandir quelque part » à l'espace Cosmopolis. Une invitation à découvrir comment les enfants perçoivent le monde et comment celui-ci les façonne, entre récits intimes et enjeux universels. L'exposition mêle photographies, objets symboliques et témoignages pour révéler la diversité des expériences enfantines à travers les époques et les cultures. Parmi les temps forts, la série « Mes jouets préférés » de Gabriel Galimberti capture des enfants du monde entier avec leurs trésors. En parallèle de l'exposition, conférences, ateliers et projections prolongeront la réflexion en offrant des clés pour comprendre les défis de l'enfance aujourd'hui. L'exposition « Enfance, grandir quelque part » c'est du 9 septembre au 11 octobre en accès libre à l'espace Cosmopolis. 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
3: Bonjour à tous. Des perturbations hier à la polyclinique du Parc à Cholet. Un mouvement de grève d'une vingtaine de soignants pour dénoncer le manque d'effectifs au sein de la structure. Le bloc opératoire s'est notamment retrouvé à l'arrêt toute la journée. La direction de la polyclinique dit comprendre les difficultés soulevées par les équipes et rappelle que le dialogue social est engagé afin d'identifier les solutions permettant d'améliorer durablement les conditions d'exercice de ses collaborateurs. Vous l'avez peut-être remarqué également hier en allumant votre télé, France 3 Pays de la Loire était en grève alors que le gouvernement va demander à France Télévisions de faire des économies dans le cadre du prochain budget. 90 millions d'euros d'efforts supplémentaires. D'autres mobilisations ont également eu lieu partout en France hier pour faire pression lors des négociations. La signature a eu lieu il y a quelques jours en Vendée. Un accord sur 3 ans vient d'être signé à La Garnache pour lancer plusieurs opérations dans le bassin versant de la baie de Bourgneuf afin d'améliorer la qualité de l'eau. Une enveloppe de près de 9 millions d'euros pour réaliser plusieurs actions sur une trentaine de communes qui se trouvent en Vendée et en Loire-Atlantique. Dans l'actualité également, 19 millions de Français vont pouvoir se faire vacciner gratuitement contre le Covid-19 et la grippe à partir du 13 octobre. Cela concerne les plus de 65 ans, mais aussi les femmes enceintes et les patients atteints de maladies chroniques. Du sport avec du cyclisme, on en sait un peu plus sur l'organisation de la prochaine édition du Tour de Vendée. Ce sera le 4 octobre. Les organisateurs ont présenté le programme hier. 198 km entre Saint-Jean-d'Hermines et Saint-Gilles-Croix-de-Vie. Un parcours totalement inédit. Et puis la météo avec du soleil aujourd'hui, même si le ciel restera voilé par endroits sur la région. Côté Mercure, 13 degrés à Saint-Nazaire ce matin, 14 à Rezé, 37 après-midi à Trélazé, 32 à La Roche-sur-Yon. Bonne journée sur Sun et rendez-vous très vite pour un nouveau point sur l'actualité.

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3: Parmi les petites erreurs de vocabulaire que l'on entend parfois, il en est une plutôt mignonne, la métathèse. Sous ce nom barbare, on trouve le fameux pestacle des petits enfants, qui vont au pestacle et pas au spectacle. La métathèse, c'est une inversion de syllabes ou de sons. Le terme est d'abord utilisé pour décrire l'évolution de certains mots, comme l'exemple bien connu du fromage, qui était d'abord un formage. Le R est venu se placer avant le O. D'ailleurs, en italien, on a encore un formaggio. On parle aussi de métathèse pour les erreurs courantes. Celle que j'apprécie particulièrement, c'est l'aéropage, qu'on doit en fait prononcer aréopage, et qui désigne une assemblée d'experts, un aréopage de spécialistes. Les erreurs de langue sont souvent logiques et viennent rarement de nulle part, comme le « ils croivent » qui donne son titre à cette chronique et qui vient de l'envie de faire entendre la finale en « ent », qui vient aussi de la proximité sonore avec d'autres verbes. On a bien « ils doivent »,« ils boivent », alors pourquoi est-ce qu'on n'aurait pas « ils croivent » ? Pour l'aréopage, c'est la même logique. On a peu de mots courants en français, commençant par « aréo ». On a « aréomètre » ou « aréole ». Mais des mots avec le préfixe « aéro », on en a plein et assez courants. Aéroport, aéronautique, aérodrome. Pourtant, l'aréopage n'a rien à voir avec l'air. Il s'agit de la colline du dieu de la guerre, Arès. Arès, le dieu de la guerre dans la mythologie romaine. Sur cette colline, le dieu a été jugé pour avoir tué le fils de Poséidon qui avait violenté sa fille. Aujourd'hui encore, la cour de cassation de Grèce porte le nom d'aréopage. Pour nous, c'est plus simplement une assemblée de personnes compétentes. On entend souvent d'autres métathèses, comme l'infractus au lieu de l'infarctus. Sans doute parce qu'on veut le rapprocher de fracture. Rappelez-vous, les erreurs sont souvent logiques. Notre cerveau confond simplement avec des sonorités qui ressemblent dans des mots qu'on connaît mieux ou qui sont plus fréquents. On trouve aussi « rémunéré » parce que ça ressemble à « numéral » alors que le mot juste est « rémunéré ». J'aime aussi cette erreur, dire « racénéré » au lieu de « racéréné ». Est-ce que vous le connaissez ce verbe qui signifie « apaiser, réconforter » Racéréné. Voulez-vous une astuce ? Racéréné, c'est de la même famille que sérénité. Racérénité, racéréné, ramené à la sérénité. Comme souvent, les erreurs de langue sont un formidable terrain de jeu pour les inventions langagières. Par exemple, dans Winnie l'ourson, on a un éphélan au lieu de l'éléphant. Sans compter toutes les créations que l'on doit au verlan, à l'envers. À l'inversion de syllabes, encore une métathèse, comme « chelou ». Vous avez tout compris aux métathèses ? On termine alors cette chronique avec le verlan « laisse-béton » de Renaud, mais dans une reprise de Monsieur Lune. À bientôt !
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Pour démarrer la saison 2026-2027, le théâtre Francine Vasse sort de ses murs et investit l'espace public avec « Puis-je vous servir ?», un spectacle accessible dès 6 ans qui mêle danse, gastronomie et participation du public. Imaginez, vous êtes tranquillement installé dans l'espace public quand soudain 7 personnages hauts en couleur débarquent avec leurs chariots et leurs uniformes bariolés et transforment peu à peu la place en véritable restaurant. Bienvenue dans « Puis-je vous servir ?», un spectacle complètement décalé. Ici, les danseurs ne se contentent pas de danser, ils servent, s'agitent, orchestrent. Et bonne nouvelle, c'est gratuit. Rendez-vous jeudi 24 septembre et vendredi 25 septembre pour le spectacle « Puis-je vous servir ?» à 19h de part et d'autre du pont Anne de Bretagne à Nantes. Alors si vous aimez être surpris, participez et surtout passez un bon moment, retrouvez toutes les informations sur notre plateforme MySun.

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1: Bonjour à tous. Des perturbations hier à la polyclinique du Parc à Cholet. Un mouvement de grève d'une vingtaine de soignants pour dénoncer le manque d'effectifs au sein de la structure. Le bloc opératoire s'est notamment retrouvé à l'arrêt toute la journée. La direction de la polyclinique dit comprendre les difficultés soulevées par les équipes et rappelle que le dialogue social est engagé afin d'identifier les solutions permettant d'améliorer durablement les conditions d'exercice de ses collaborateurs. Vous l'avez peut-être remarqué également hier en allumant votre télé, France 3 Pays de la Loire était en grève alors que le gouvernement va demander à France Télévisions de faire des économies dans le cadre du prochain budget. 90 millions d'euros d'efforts supplémentaires. D'autres mobilisations ont également eu lieu partout en France hier pour faire pression lors des négociations. La signature a eu lieu il y a quelques jours en Vendée. Un accord sur 3 ans vient d'être signé à La Garnache pour lancer plusieurs opérations dans le bassin versant de la baie de Bourgneuf afin d'améliorer la qualité de l'eau. Une enveloppe de près de 9 millions d'euros pour réaliser plusieurs actions sur une trentaine de communes qui se trouvent en Vendée et en Loire-Atlantique. Dans l'actualité également, 19 millions de Français vont pouvoir se faire vacciner gratuitement contre le Covid-19 et la grippe à partir du 13 octobre. Cela concerne les plus de 65 ans, mais aussi les femmes enceintes et les patients atteints de maladies chroniques. Du sport avec du cyclisme, on en sait un peu plus sur l'organisation de la prochaine édition du Tour de Vendée. Ce sera le 4 octobre. Les organisateurs ont présenté le programme hier. 198 km entre Saint-Jean-d'Hermine et Saint-Gilles-Croix-de-Vie. Un parcours totalement inédit. Et puis la météo avec du soleil aujourd'hui, même si le ciel restera voilé par endroits sur la région. Côté Mercure, 13 degrés à Saint-Nazaire ce matin, 14 à Rezé, 30 cet après-midi à Trélazé, 32 à La Roche-sur-Yon. Bonne journée sur Sun et rendez-vous très vite pour un nouveau point sur l'actualité.

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1: Julien Guérineau est notre invité. Il est l'auteur de l'ouvrage « L'équipe de France de basket, 100 ans d'histoire, 1926-2026 ». Il nous raconte ses choix éditoriaux et notamment en ce qui concerne les grandes figures de la grosse balle orange française.
2: Oh ouais, bah le choix que j'ai fait, c'était de faire les portraits de 30 joueurs que j'estime étant les plus marquants de l'histoire. Alors c'est toujours sujet à débat, mais en tout cas j'en ai choisi 30. Donc en plus de l'année par année, et en plus de centaines d'anecdotes qui sont racontées un peu à part des années traditionnelles, il y a 30 portraits de joueurs et puis le portrait des 14 entraîneurs qui ont dirigé l'équipe de France sur de longues périodes. Donc voilà, ça fait une cinquantaine de portraits en tout, plus une centaine d'anecdotes sur des petites histoires au sein de la grande histoire. C'était un peu le fil rouge de cet ouvrage.
1: Et puis aussi, c'est peut-être un ouvrage qui permettra à la jeune génération de bien comprendre qu'il n'y a pas que Wemby, hein, qui est né de cette équipe de France. Il y a eu aussi plein d'autres grands noms. C'est aussi pour vous le but d'avoir fait ce livre, c'est aussi de montrer voilà, qu'une équipe, ça a 100 ans, que ce n'est pas une équipe... voilà, on a l'impression que depuis quelques années, depuis quelques décennies, cette équipe de France a de bons résultats aussi au niveau international, mais que c'est une équipe qui s'est forgée au fur et à mesure des années.
2: Ouais, c'est toujours ce que lègue une génération à la suivante. Donc ça peut être une frustration et donc la suivante a la volonté d'effacer la frustration. Ça peut être des grands succès et donc la suivante a la volonté de poursuivre ces succès. Il y a que l'histoire qui explique ce qu'on devient derrière. Et ça m'avait marqué parce que parfois, quand on faisait des tournages avec les joueurs et qu'on faisait un peu des quiz historiques, on voit qu'ils n'ont pas non plus une immense culture historique de ceux qui les ont précédés. Donc oui, c'était une petite ma petite pierre à l'édifice. Je me rappelle d'Evan Fournier qui une fois m'avait dit ah oui, je le connais, c'est le torchou chevelu. Donc le torchou chevelu, c'était le shooter avec des longs cheveux, c'était Hervé Dubuisson. Et voilà, le nom lui était pas tout de suite revenu. Mais les joueurs, par contre, bon, pas forcément la culture, mais ils sont très demandeurs d'avoir des informations sur ceux qui les ont précédés. Et on a une tradition qui est la remise des maillots avant les matchs. Et en général, c'est toujours une figure marquante de l'équipe de France qui vient faire les remises de maillots. Et à chaque fois, à défaut de le connaître parfaitement, ils sont toujours surpris, par exemple, quand on leur présente quelqu'un qui a participé plusieurs fois aux Jeux Olympiques, qui a disputé des Coupes du Monde et qui a 70 ou 80 ans, qui vient les voir. Il y a un grand respect pour les anciens. Donc voilà, c'est une manière de faire un trait d'union entre le passé et le présent. Tous les joueurs ont reçu le livre en cadeau juste avant le match contre la Slovénie. Donc c'était un moment assez sympathique. Voilà.
1: Un grand merci à Julien Guérineau pour sa disponibilité. Un superbe livre qu'on a eu plaisir de découvrir aussi grâce à lui, l'équipe de France de basket 100 ans d'histoire 1926-2026, à découvrir et en vente exclusive sur le webstore de la Fédération Française de Basket. Quant à nous, demain on troquera notre ballon de basketball pour celui de football, mais ça ce sera demain pour d'autres histoires d'un jour et toujours avec Mémoire Sport.

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1: Bonjour à tous. Des perturbations hier à la polyclinique du Parc à Cholet. Un mouvement de grève d'une vingtaine de soignants pour dénoncer le manque d'effectifs au sein de la structure. Le bloc opératoire s'est notamment retrouvé à l'arrêt toute la journée. La direction de la polyclinique dit comprendre les difficultés soulevées par les équipes et rappelle que le dialogue social est engagé afin d'identifier les solutions permettant d'améliorer durablement les conditions d'exercice de ses collaborateurs. Vous l'avez peut-être remarqué également hier en allumant votre télé, France 3 Pays de la Loire était en grève alors que le gouvernement va demander à France Télévisions de faire des économies dans le cadre du prochain budget. 90 millions d'euros d'efforts supplémentaires. D'autres mobilisations ont également eu lieu partout en France hier pour faire pression lors des négociations. La signature a eu lieu il y a quelques jours en Vendée. Un accord sur 3 ans vient d'être signé à La Garnache pour lancer plusieurs opérations dans le bassin versant de la baie de Bourgneuf afin d'améliorer la qualité de l'eau. Une enveloppe de près de 9 millions d'euros pour réaliser plusieurs actions sur une trentaine de communes qui se trouvent en Vendée et en Loire-Atlantique. Dans l'actualité également, 19 millions de Français vont pouvoir se faire vacciner gratuitement contre le Covid-19 et la grippe à partir du 13 octobre. Cela concerne les plus de 65 ans, mais aussi les femmes enceintes et les patients atteints de maladies chroniques. Du sport avec du cyclisme, on en sait un peu plus sur l'organisation de la prochaine édition du Tour de Vendée. Ce sera le 4 octobre. Les organisateurs ont présenté le programme hier. 198 km entre Saint-Jean-d'Hermine et Saint-Gilles-Croix-de-Vie. Un parcours totalement inédit. Et puis la météo avec du soleil aujourd'hui, même si le ciel restera voilé par endroits sur la région. Côté Mercure, 13 degrés à Saint-Nazaire ce matin, 14 à Rezé, 37 après-midi à Trélazé, 32 à La Roche-sur-Yon. Bonne journée sur Sun et rendez-vous très vite pour un nouveau point sur l'actualité.

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3: Bonjour à tous. Des nouvelles rassurantes dans les écoles des Pays de la Loire. Un petit mois après la rentrée, la situation s'améliore petit à petit suite à la cyberattaque qui a touché toute la France, mais particulièrement l'Académie de Nantes. Quelques difficultés encore ces derniers jours pour les enseignants qui espèrent un retour à la normale rapidement après cette rentrée compliquée. Notez aussi que les élections des représentants d'élèves sont repoussées à mi-novembre. C'est le tout premier construit dans le Maine-et-Loire. Après 8 mois de chantier, le poste de rebord de Trémentine a officiellement été inauguré hier. Cette installation, qui fonctionne en réalité depuis le mois d'octobre dernier, permet de comprimer le gaz qui n'est pas consommé sur le réseau de distribution pour ensuite l'injecter vers le réseau de transport. Un équipement qui était très attendu dans le secteur. C'est un petit événement dans le Maine-et-Loire après 20 ans de fermeture et près de 5 années de restauration. La tour du Moulin du Château d'Angers va retrouver ses visiteurs dans les toutes prochaines heures. Les amoureux du patrimoine pourront venir la découvrir dès demain soir lors d'une grande soirée de festivités gratuite et ouverte à tous avec de nombreuses animations. De son côté, l'association Un Pas de Côté propose samedi la première édition du festival Rural et Libre à Saint-Lézin dans la communauté de communes de Chemillé-en-Anjou. Un festival co-organisé avec des collectifs féministes, comme nous l'explique Céline Choteau au micro de Sandrine Cotten.
4: On n'avait pas forcément d'offres de festivals, d'événements culturels féministes autour de Chemillé en milieu rural.
5: Le festival Rural et Libre est un événement qui s'affirme comme un événement engagé, féministe et essentiellement féminin. Il affiche sa conviction d'agir en faveur du droit des femmes et il est co-organisé par des collectifs et associations féministes du Maine-et-Loire.
4: Toutes les décisions qui ont été prises n'ont été prises que par des femmes. Donc ça, c'était très confortable et c'était très agréable de participer à des réunions où il n'y avait que des femmes et où la parole de tout le monde était respectée. Il y a toutes les associations pour la défense des droits des femmes dans le Maine-et-Loire qui se sont jointes à nous, des associations comme le planning familial par exemple. Sinon, il y a aussi deux chorales qui sont très engagées dans l'organisation du festival. Il y a la chorale Les Pattes de Louve, c'est deux chorales féministes en fait, donc Les Pattes de Louve et les Louise Saint-Michel.
5: Tout au long de la journée, des animations et de nombreuses propositions sont au programme. L'ensemble est à prix libre et tous les bénéfices récoltés pendant le festival seront intégralement reversés à des associations pour la défense du droit des femmes.
4: Il y aura des conférences, des ateliers, des concerts. Donc, il y aura la chanteuse Mathilde qui va venir et d'autres chanteuses aussi et des rappeuses, voilà, des conférencières. Il y aura un spectacle de cirque à 10h le samedi qui est assez exceptionnel sur l'amour, sur la question de l'amour. Il y aura aussi un marché fermier essentiellement féminin qui s'appelle Purple Rain. Il y aura toutes les associations de défense des droits des femmes du département qui seront présentes. Il y en aura vraiment pour tout le monde. C'est un endroit de tranquillité et de culture. On va aussi s'amuser surtout. Voilà.
5: Le festival Rural et Libre, c'est donc ce samedi 26 septembre à partir de 10h sur la commune de Saint-Lézin. Toutes les informations sur la programmation sont à retrouver sur la plateforme MySun.
3: Et une interview réalisée par Sandrine Cotten pour Sun Angers. Un mot de foot féminin, Lyon a largement battu le Servette de Genève pour la première journée de la Ligue des Champions, un succès 8-0 hier soir. Le Paris FC s'est en revanche incliné contre le FC Barcelone 5-2. Et puis votre météo pour finir avec quelques rayons de soleil cet après-midi sur la région, mais globalement le ciel restera voilé. Il sera beaucoup plus dégagé demain pour la dernière journée avant le week-end. Côté Mercure cet après-midi, 30 degrés à Angers et Sèvres-Moine, 32 du côté de Nantes et Orvault. Bonne journée sur Sun et rendez-vous très vite pour un nouveau point sur l'actualité.

entre autodérision et poésie, la comédienne et metteuse en scène Sarah Charrier trace sa voie avec une force tranquille. Les 8 et 9 octobre, elle présente « On a failli t'appeler Marthe » au Théâtre Universitaire, un seul en scène qui raconte son histoire de femme lesbienne, benjamine d'une fratrie de 6 enfants dans une 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ceux qu'on entend trop peu, paysans, ouvrières, paroissiens, en mêlant le patois de son enfance à des écritures contemporaines. Entre humour et tendresse, le spectacle « On a failli t'appeler Marthe » aborde le transfuge de classe et le féminisme dans un récit personnel sur ce qu'on garde et ce qu'on transforme de son passé. 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
1: Bonjour à tous, des nouvelles rassurantes dans les écoles des Pays de la Loire un petit mois après la rentrée. La situation s'améliore petit à petit suite à la cyberattaque qui a touché toute la France, mais particulièrement l'Académie de Nantes. Quelques difficultés encore ces derniers jours pour les enseignants qui espèrent un retour à la normale rapidement après cette rentrée compliquée. Notez aussi que les élections des représentants d'élèves sont repoussées à mi-novembre. C'est le tout premier construit dans le Maine-et-Loire après 8 mois de chantier. Le poste de rebord de Trémentine a officiellement été inauguré hier. Cette installation, qui fonctionne en réalité depuis le mois d'octobre dernier, permet de comprimer le gaz qui n'est pas consommé sur le réseau de distribution pour ensuite l'injecter vers le réseau de transport, un équipement qui était très attendu dans le secteur. C'est un petit événement dans le Maine-et-Loire. Après 20 ans de fermeture et près de 5 années de restauration, la tour du Moulin du château d'Angers va retrouver ses visiteurs dans les toutes prochaines heures. Les amoureux du patrimoine pourront venir la découvrir dès demain soir lors d'une grande soirée de festivités gratuite et ouverte à tous avec de nombreuses animations. De son côté, l'association Un Pas de Côté propose samedi la première édition du Festival Rural et Libre à Saint-Lézin dans la communauté de communes de Chemillé en Anjou. Un festival co-organisé avec des collectifs féministes. Toutes les infos sur la plateforme MySun. Un mot de foot féminin, Lyon a largement battu le Servette de Genève pour la première journée de la Ligue des Champions à succès 8-0 hier soir. Le Paris FC de son côté s'est incliné 5-2 contre le FC Barcelone. Et puis votre météo avec quelques rayons de soleil cet après-midi sur la région, mais globalement le ciel restera voilé. Il sera beaucoup plus dégagé demain pour la dernière journée avant le week-end. Côté Mercure, cet après-midi il va faire bon, 30 degrés à Angers et Sèvres-Moine, 32 degrés à Nantes et Orvault. Bonne journée sur Sun et rendez-vous très vite pour un nouveau point sur l'actualité.

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1: Bonjour à tous. Des nouvelles rassurantes dans les écoles des Pays de la Loire un petit mois après la rentrée. La situation s'améliore petit à petit suite à la cyberattaque qui a touché toute la France, mais particulièrement l'Académie de Nantes. Quelques difficultés encore ces derniers jours pour les enseignants qui espèrent un retour à la normale rapidement après cette rentrée compliquée. Notez aussi que les élections des représentants d'élèves sont repoussées à mi-novembre. C'est le tout premier construit dans le Maine-et-Loire après 8 mois de chantier. Le poste de rebord de Trémentine a officiellement été inauguré hier. Cette installation, qui fonctionne en réalité depuis le mois d'octobre dernier, permet de comprimer le gaz qui n'est pas consommé sur le réseau de distribution pour ensuite l'injecter vers le réseau de transport, un équipement qui était très attendu dans le secteur. C'est un petit événement dans le Maine-et-Loire. Après 20 ans de fermeture et près de 5 années de restauration, la tour du Moulin du château d'Angers va retrouver ses visiteurs dans les toutes prochaines heures. Les amoureux du patrimoine pourront venir la découvrir dès demain soir lors d'une grande soirée de festivités gratuite et ouverte à tous avec de nombreuses animations. De son côté, l'association Un Pas de Côté propose samedi la première édition du Festival Rural et Libre à Saint-Lézin dans la communauté de communes de Chemillé-en-Anjou. Un festival co-organisé avec des collectifs féministes. Toutes les infos sur la plateforme MySun. Un mot de foot féminin, Lyon a largement battu le Servette Genève pour la première journée de la Ligue des Champions, à succès 8-0 hier soir. Le Paris FC de son côté s'est incliné 5-2 contre le FC Barcelone. Et puis votre météo avec quelques rayons de soleil cet après-midi sur la région, mais globalement le ciel restera voilé. Il sera beaucoup plus dégagé demain pour la dernière journée avant le week-end. Côté Mercure, cet après-midi il va faire bon, 30 degrés à Angers et Sèvres-Moine, 32 degrés à Nantes et Orvault. Bonne journée sur Sun et rendez-vous très vite pour un nouveau point sur l'actualité.

Il y a toujours une bonne raison de se rendre au musée d'art de Nantes. Et en voici une qui ravira les curieux de performances artistiques et de musique électronique. Le jeudi 1er octobre à 19h15, sur une invitation de la plasticienne Eva Tolois, le musicien nantais Pierre Lucas nous fait découvrir son univers. Avec son projet L'écho des ruisseaux, le musicien nous embarque dans un monde onirique à partir d'ambiances sonores captées dans les rues et les parcs. Quelques synthétiseurs et samples ralentis plus tard, une célébration sensible de la nature vous invite à une écoute contemplative. C'est accessible gratuitement au Musée d'Art de Nantes le 1er octobre à 19h15. 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
1: Bonjour à toutes, bonjour à tous. La haine n'est pas une opinion. Les mots des élus de Saint-Herblain. Le groupe de la majorité municipale dénonce des propos de haine, des amalgames, des appels à la violence et à la mort visant des familles roms. De nombreuses attaques visent cette communauté sur les réseaux sociaux après plusieurs incendies dans des bidonvilles autour de Nantes. Le groupe Ensemble pour Saint-Herblain promet de traiter cette question complexe avec sérieux et méthode et appelle chacune et chacun à la responsabilité. 10 000 euros de dons pour les sinistrés des incendies du Sud-Ouest. C'est la décision votée mardi dernier par la ville de Cholet lors du conseil municipal. L'aide sera destinée à l'Association des maires de France qui va ensuite la reverser aux collectivités concernées. Un débrayage cet après-midi au centre hospitalier de Savenay. C'était à l'appel de Force Ouvrière pour dénoncer les conditions de travail et la souffrance des équipes. Le syndicat estime que les réponses apportées cette semaine par la direction n'ont pas été entièrement satisfaisantes et concrètes. Dans l'actu également, la consommation de produits bio progresse en France, presque 5% de plus depuis le début de l'année par rapport à 2025 selon l'agence bio. On note aussi une hausse des ventes en magasin bio de 9% et de 2% dans la grande distribution. Et puis si vous voulez découvrir le bateau de Christophe Colomb, rendez-vous dès demain à la capitainerie des Sables d'Olonne. Le Nao Santa Maria fait escale en Vendée. Il s'agit d'une réplique grandeur nature du navire de l'explorateur espagnol qui a traversé l'Atlantique pour découvrir l'Amérique en 1492. Les visites uniquement sur réservation sont ouvertes jusqu'à dimanche. La météo pour finir avec une très belle journée annoncée pour demain. Grand soleil partout et des températures en hausse. Dans la matinée, comptez 19 degrés à Saint-Nazaire et Segré, 20 à Angers, 21 à Cholet et à Nantes. L'après-midi, on attend dans l'intérieur entre 28 et 32 degrés. Bonne fin de journée sur Sun et rendez-vous très vite pour un nouveau point sur l'actualité.

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3: Bonsoir à toutes, bonsoir à tous. La haine n'est pas une opinion. Les mots des élus de Saint-Herblain. Le groupe de la majorité municipale dénonce des propos de haine, des amalgames, des appels à la violence et à la mort visant des familles roms. De nombreuses attaques visent cette communauté sur les réseaux sociaux après plusieurs incendies dans des bidonvilles autour de Nantes. Le groupe Ensemble pour Saint-Herblain promet de traiter cette question complexe avec sérieux et méthode et appelle chacune et chacun à la responsabilité. 10 000 euros de dons pour les sinistrés des incendies du Sud-Ouest. C'est la décision votée mardi dernier par la ville de Cholet lors du conseil municipal. L'aide sera destinée à l'Association des maires de France qui va ensuite la reverser aux collectivités concernées. Un débrayage cet après-midi au centre hospitalier de Savenay. C'était à l'appel de Force ouvrière pour dénoncer les conditions de travail et la souffrance des équipes. Le syndicat estime que les réponses apportées cette semaine par la direction n'ont pas été entièrement satisfaisantes et concrètes. Dans l'actu également, la consommation de produits bio progresse en France, presque 5% de plus depuis le début de l'année par rapport à 2025 selon l'agence bio. On note aussi une hausse des ventes en magasin bio de 9% et de 2% dans la grande distribution. Et puis si vous voulez découvrir le bateau de Christophe Colomb, rendez-vous dès demain à la capitainerie des Sables d'Olonne. Le Nao Santa Maria fait escale en Vendée. Il s'agit d'une réplique grandeur nature du navire de l'explorateur espagnol qui a traversé l'Atlantique pour découvrir l'Amérique en 1492. Les visites uniquement sur réservation sont ouvertes jusqu'à dimanche. La météo pour finir avec une très belle journée annoncée pour demain. Grand soleil partout et des températures en hausse. Dans la matinée, comptez 19 degrés à Saint-Nazaire et Segré, 20 à Angers, 21 à Cholet et à Nantes. L'après-midi, on attend dans l'intérieur entre 28 et 32 degrés. Bonne fin de journée sur Sun et rendez-vous très vite pour un nouveau point sur l'actualité.

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1: Bonjour à toutes et à tous. Heureux de vous retrouver sur scène à la découverte ou redécouverte d'artistes laissés sur le chemin de l'oubli. Lone Justice est un groupe américain fondé en 84 à Los Angeles par la chanteuse, guitariste et auteur-compositeur Maria McKee et le guitariste Ryan Hedgecock, auquel se joignent le bassiste Marvin Tioni et le batteur Don Effington. Le groupe va se faire connaître pour son style musical qui fusionnait le country rock avec une énergie punk et new wave, créant un son à la fois rugueux et mélodique. Maria, avec sa voix puissante et son sens de l'écriture, a rapidement été la figure de proue du groupe, attirant l'attention pour ses performances intenses et ses textes poignants. Avec l'aide de Linda Ronstadt, ils signent chez Geffen Records et sortent en 85 leur premier album. Ils tournent en première partie de U2, mais malgré quelques excellentes compositions, l'album n'est pas un succès commercial et les trois musiciens quittent le groupe. Leur manager producteur Jimmy Levine les remplace alors par le guitariste Shane Fontaine, le bassiste Greg Sutton, le batteur Rudy Richman et le claviériste Bruce Baudier. Lone Justice sort en 86 un second album, Shelter, coproduit par Steve Van Zandt. Malgré tout ça, Lone Justice n'atteindra jamais le statut de groupe phare que beaucoup lui avaient prédit. Il lui aura manqué de retrouver sur disque la force de ses prestations scéniques enflammées. Frustrée, Maria McKee dissoudra vite Lone Justice. Émigrée en Irlande, elle entamera une carrière solo passionnante, hélas restée confidentielle, laissant de grands regrets chez ceux qui ont eu la chance de l'avoir chantée sur scène avec Lone Justice. Le morceau que j'ai choisi de vous faire écouter, Sweet Sweet Baby, est extrait de leur premier album éponyme, sorti en 1985. En espérant que les oubliés ne le soient plus, je vous salue et vous dis à bientôt.

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1: Bonsoir à toutes, bonsoir à tous. La haine n'est pas une opinion, les mots des élus de Saint-Herblain. Le groupe de la majorité municipale dénonce des propos de haine, des amalgames, des appels à la violence et à la mort visant des familles roms. De nombreuses attaques visent cette communauté sur les réseaux sociaux après plusieurs incendies dans des bidonvilles autour de Nantes. Le groupe Ensemble pour Saint-Herblain promet de traiter cette question complexe avec sérieux et méthode et appelle chacune et chacun à la responsabilité. 10 000 euros de dons pour les sinistrés des incendies du Sud-Ouest. C'est la décision votée mardi dernier par la ville de Cholet lors du conseil municipal. L'aide sera destinée à l'Association des maires de France qui va ensuite la reverser aux collectivités concernées. Un débrayage cet après-midi au centre hospitalier de Savenay. C'était à l'appel de Force Ouvrière pour dénoncer les conditions de travail et la souffrance des équipes. Le syndicat estime que les réponses apportées cette semaine par la direction n'ont pas été entièrement satisfaisantes et concrètes. Dans l'actu également, la consommation de produits bio progresse en France, presque 5% de plus depuis le début de l'année par rapport à 2025 selon l'agence Bio. On note aussi une hausse des ventes en magasin bio de 9% et de 2% dans la grande distribution. Et puis si vous voulez découvrir le bateau de Christophe Colomb, rendez-vous dès demain à la capitainerie des Sables d'Olonne. Le Nao Santa Maria fait escale en Vendée. Il s'agit d'une réplique grandeur nature du navire de l'explorateur espagnol qui a traversé l'Atlantique pour découvrir l'Amérique en 1492. Les visites uniquement sur réservation sont ouvertes jusqu'à dimanche. La météo pour finir avec une très belle journée annoncée pour demain. Grand soleil partout et des températures en hausse. Dans la matinée, comptez 19 degrés à Saint-Nazaire et Segré, 20 à Angers, 21 à Cholet et à Nantes. L'après-midi, on attend dans l'intérieur entre 28 et 32 degrés. Bonne fin de journée sur Sun et rendez-vous très vite pour un nouveau point sur l'actualité.

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1: Bonsoir à toutes, bonsoir à tous. La haine n'est pas une opinion. Les mots des élus de Saint-Herblain. Le groupe de la majorité municipale dénonce des propos de haine, des amalgames, des appels à la violence et à la mort visant des familles roms. De nombreuses attaques visent cette communauté sur les réseaux sociaux après plusieurs incendies dans des bidonvilles autour de Nantes. Le groupe Ensemble pour Saint-Herblain promet de traiter cette question complexe avec sérieux et méthode et appelle chacune et chacun à la responsabilité. 10 000 euros de dons pour les sinistrés des incendies du Sud-Ouest. C'est la décision votée mardi dernier par la ville de Cholet lors du conseil municipal. L'aide sera destinée à l'Association des maires de France qui va ensuite la reverser aux collectivités concernées. Un débrayage cet après-midi au centre hospitalier de Savenay. C'était à l'appel de Force Ouvrière pour dénoncer les conditions de travail et la souffrance des équipes. Le syndicat estime que les réponses apportées cette semaine par la direction n'ont pas été entièrement satisfaisantes et concrètes. Dans l'actu également, la consommation de produits bio progresse en France, presque 5% de plus depuis le début de l'année par rapport à 2025 selon l'agence bio. On note aussi une hausse des ventes en magasin bio de 9% et de 2% dans la grande distribution. Et puis si vous voulez découvrir le bateau de Christophe Colomb, rendez-vous dès demain à la capitainerie des Sables d'Olonne. Le Nao Santa Maria fait escale en Vendée. Il s'agit d'une réplique grandeur nature du navire de l'explorateur espagnol qui a traversé l'Atlantique pour découvrir l'Amérique en 1492. Les visites uniquement sur réservation sont ouvertes jusqu'à dimanche. La météo pour finir avec une très belle journée annoncée pour demain. Grand soleil partout et des températures en hausse. Dans la matinée, comptez 19 degrés à Saint-Nazaire et Segré, 20 à Angers, 21 à Cholet et à Nantes. L'après-midi, on attend dans l'intérieur entre 28 et 32 degrés. Bonne fin de journée sur Sun et rendez-vous très vite pour un nouveau point sur l'actualité.

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1: Oh bah c'est même toujours le cagnard, je suis le Kid, bonsoir à tous, bienvenue dans Stack et surtout bienvenue sur Sun en ce 24 septembre 2026. 19h passées de 2 minutes, ça y est, il est l'heure comme chaque jeudi pour les ondes du son unique de basculer en mode rock'n'roll. Jusqu'à 20h dans Stack, eh bien on monte les amplis jusqu'à 11 pour un tour du monde du rock et ses versants. Tout ça toujours en direct et toujours accompagné de ces amuse-bouches culturelles façon coulisses cuisine du genre. On est donc ensemble pendant une heure, c'est le début de la traditionnelle soirée rock hebdomadaire du son unique. Mais une soirée qui ne serait pas digne de ce nom sans un rendez-vous bien particulier et que le monde nous envie, messieurs, dames. En effet, à 20h, il sera temps de retrouver Thierry Joigny pour Amarok et un voyage unique en France sur les plus belles mers progressives de la sphère cailloutée. Et Thierry Joigny qui me rejoindra bien sûr, comme à l'accoutumée, dès 19h45 pour nous accompagner dans notre traditionnel et ô combien sérieux éphéméride. Et enfin, en ce dernier jeudi du mois, et oui déjà, et en clôture de notre triptyque rock hebdomadaire, il sera temps de retrouver l'oncle Joe qui effectue sa rentrée en cette rentrée, puisque le coffre à oubli a déjà été ouvert. Mais ce soir, c'est un nouveau numéro de Rock Time Machine qui fait son retour. Ce sera juste après Amarok de 21h à 22h. Au programme de Stack cette semaine, eh bien la vérité, rien que la vérité, on lève la main et on dit je le jure devant ce micro. Nous partirons au Canada en début d'émission et plus précisément à Montréal, avec une formation rock qui propose un travail plutôt méticuleux en matière de construction mélodique et d'envolée vocale. Tout ça grâce au talent exacerbé de sa vocaliste. Une formation quasi inconnue par chez nous et que nous sommes heureux d'écouter ce soir. Une formation qui a débuté cet été, son invasion de l'Europe, avec une première date sur la pointe finistérienne. On se dirigera ensuite vers les terres méconnues du Texas, à l'est de Dallas, avec une autre voix féminine, mais à l'accent blues cette fois, en compagnie d'une artiste qui a sorti son premier disque à l'âge de 14 ans. On remontera ensuite le temps jusqu'en 1980, il y a 46 ans, avec une armée de guitaristes qui se qualifient elles-mêmes de hors-la-loi. Connus pour ses envolées country, c'est avec leur album le plus hard rock, voire hard rock progressif, qu'on les découvre ce soir. Et enfin, si on a le temps, et avant de se quitter avec un grand classique en forme d'anniversaire cette semaine, on reviendra faire un coucou à la patronne du rock hexagonal. L'émission est largement dédiée aux voix féminines ce soir. 19h05 tout pile, c'est parti, Sheila, reste chez toi. C'est l'heure d'écouter du caillou sur les ondes du son unique. Merci à vous de brancher le poste radio sur Sun. 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

Allez, rien à voir avec le rapprochement entre l'Europe et le Canada actuellement en train de s'opérer, mais pour commencer cette émission, direction la ville de Montréal au Québec, sur les bords du Saint-Laurent, avec une formation qui porte en elle, eh bien, cette flamme des grandes heures du rock'n'roll. Un groupe qui ne cherche pas à réinventer l'électricité, mais qui sait parfaitement comment la faire circuler. Nous allons parler de la formation quasi inconnue par chez nous, The Damn Truth, la pure vérité en français. Formé au début des années 2010 autour de la chanteuse Lila Baum, du guitariste Tom Skemmer, de Pierre-Yves Letellier à la basse ou encore de Dave Trena à la batterie, le quartet québécois s'est construit une identité à la croisée du blues, du rock psyché et du hard rock. Un son qui évoque parfois Led Zeppelin, les grandes heures de la soul et ce rock organique où la voix, les amplis et la batterie semblent respirer ensemble et rentrer en parfaite symbiose. En 2012, le groupe dévoile During the Headlights, un premier chapitre d'une histoire qui ne demande qu'à s'écrire. Puis vient Devilish Folk en 2016, qui confirme cette volonté de mélanger les influences, de jouer avec les contrastes et de construire un univers à la fois vintage et profondément vivant. Mais c'est avec Now or Nowhere en 2021 que The Damn Truth franchit un nouveau cap en obtenant outre-Atlantique une large reconnaissance critique et publique.

produit avec la participation du légendaire Bob Rock, à qui l'on doit plusieurs albums de Metallica, Motley Crue ou encore de Cult. L'album est enregistré au Warehouse Studio de Vancouver, en Colombie-Britannique, un studio livré quasiment neuf pour accueillir la formation, mais qui possède déjà une histoire savoureuse. En effet, juste avant le passage de The Damned Truth, toujours aussi facile à prononcer et à poustillonner partout sur la console, AC/DC y termine un enregistrement. Et au bassiste, Pierre-Yves Le Tellier, de déclarer en interview qu'AC/DC fut contraint de payer des travaux de rénovation après leur bail, car ces derniers souhaitaient fumer dans le studio. Une anecdote qui colle finalement assez bien à cette tradition du rock où les studios deviennent parfois des personnages à part entière. En ce qui nous concerne, ici à Sun, Thierry Jauny fume le cigare. Et dans cet écrin de fumée et ces murs jaunis par les gauloises sans filtre de Brian Johnson, The Damned Truth fait parler les guitares, les amplis et les émotions. Now or Nowhere, c'est une invitation à vivre dans le présent, à ne pas laisser passer les occasions, mais aussi à regarder les fragilités humaines sans détour. Lis l'album y impose une voix à la fois puissante, sensuelle, n'ayons pas peur des mots, et vulnérable, capable de passer du murmure à l'explosion avec une intensité remarquable. On n'est jamais très loin d'un groove à la Glenn Hughes, sans oublier le côté crasseux du hard rock et ultra classe des Guns N' Roses, et puis, comme si ce n'était pas suffisant, la voix de Lillabom n'est pas non plus sans rappeler l'élégance des Suédois de Blues Pills.

Et le groupe ne s'arrête pas à une simple reconstitution du passé, il s'empare de ses influences pour parler du monde qui l'entoure, de l'amour, de la solitude, de la souffrance, de l'espoir et de cette recherche permanente de liberté. Un rock qui peut être lumineux, mais aussi traversé par les doutes et les blessures. Des thèmes somme toute classiques à pléthore de formations du genre. À chacun maintenant de les jouer avec singularité et sincérité. Et ça, la formation québécoise l'a bien compris. En 2025, The Damned Truth revient avec un quatrième album, éponyme cette fois, et qui reçoit un accueil largement favorable de la presse et du public. Certains titres se démarquent, comme If I Don't Make It Home, où le groupe déploie un véritable hymne à la paix, à l'amour et à cette volonté de retrouver les siens, même lorsque la vie nous éloigne. Une chanson qui porte une émotion universelle, sans jamais perdre cette énergie brute qui caractérise le groupe. Puis vient The Willow, où la douleur et la souffrance s'expriment avec une sincérité presque palpable. Mais chez The Damned Truth, la musique n'est jamais très loin du remède. Elle devient même un refuge, une manière de tenir debout. Cette capacité à conjuguer et non conjurer, comme j'ai écrit sur ma fiche, puissance et émotion, a permis à The Damned Truth de partager la scène avec des formations comme les ZZ Top ou Rival Sons, des rencontres qui témoignent d'une reconnaissance grandissante outre-Atlantique, là où le groupe commence à acquérir un véritable statut. Statut construit sur les routes, les concerts, et cette capacité à convaincre un public qui ne demande qu'à être embarqué. En Europe, et en France notamment, The Damned Truth évolue encore dans une forme d'anonymat relatif, mais les choses commencent à bouger grâce à Thierry Joigny. En effet, en juin dernier, la formation a été programmée par ce dernier au God Save the Queen Festival de Pamar dans le Finistère. Une étape qui rappelle que les meilleurs chemins du rock passent aussi par ces festivals sur le terrain de foot municipal, où l'on vient parfois découvrir un groupe qui demain pourrait bien occuper une place beaucoup plus importante. Et justement, le 6 octobre prochain, The Damned Truth sera de retour à Paris, sur la scène de l'Olympia cette fois, en première partie des vétérans de Europe, une affiche qui permettra peut-être à de nouveaux auditeurs de découvrir cette formation canadienne qui avance avec conviction. Alors si vous aimez le rock qui transpire, les voix qui arrachent et les guitares qui racontent quelque chose, gardez bien le nom de The Damned Truth en tête, parce que derrière ce nom, il y a un groupe qui semble avoir compris une chose essentielle. Le rock n'est pas seulement une affaire de décibels, c'est aussi une affaire de vérité. The Damned Truth en anglais. Sans accent, si ce n'est celui du rock, direction Montréal au Canada avec les rockers de The Damned Truth. Maintenant, pour débuter cette émission avec If I Don't Make It Home, on espère qu'on rentrera à la maison ce soir. C'est publié en 2025 sur le quatrième album éponyme du groupe, emmené par la charismatique Lila Beaumochamp. Je suis le Kid. Bonsoir.

Nous étions à Montréal, au Canada. Non, je ne vous ferai pas l'accent, juste celui du rock. À l'instant, si on sonnait dans Stack, les rockers de The Damn Truth, la pure vérité en français, que l'on découvrait avec un extrait de leur quatrième album éponyme. C'est publié en 2025. Un disque réédité déjà vendredi dernier, le 11 septembre, triste date, dans une version légèrement épaissie de deux nouvelles versions. Et The Damn Truth, qui est actuellement en tournée européenne avec une date réservée à Paris, à l'Olympia, ce sera en première partie des Suédois de Europe. Allez, direction maintenant la petite ville de Kilgore, à l'est du Texas, avec la rockeuse et blueswoman Ali Venable. Sortez les Santiago à roulettes, les cordelettes pour vos belles chemises à franges et les pick-up qui consomment plus d'un baril de Brent au 100, nous partons chez une artiste qui semble être née avec le blues et le talent au bout des doigts. Née le 7 avril 99 à Kilgore, au Texas, donc, Ali Venable a aujourd'hui 27 ans. Mais son histoire avec le blues a commencé bien avant que beaucoup d'entre nous n'osent rêver d'une scène ou d'un micro. À 12 ans, elle prend la guitare et très vite, l'instrument devient un prolongement de sa personnalité. Encore adolescente, elle fonde The Ali Venable Band afin de se produire sur les scènes texanes et développe un jeu nourri par les grandes figures du blues et du rock. En 2013, la jeune artiste publie un premier EP autoproduit avec Wise Man, vient ensuite Trainwreck Blues en 2016 et son premier album, le vrai, avec No Glass Shoes en 2016, la même année. Mais c'est avec Puppet Show en 2018 que The Ali Venable Band Group franchit un nouveau cap, attirant l'attention du label spécialisé Rough Records. Ali Venable poursuit alors sous son propre nom, en solo, avec Texas Honey en 2019, un album auquel participe Eric Gales avant de revenir avec Heart of Fire en 2021. Et entre les albums et les performances de la tournée Blues Caravan, elle affine son identité, ce savant équilibre entre puissance électrique, sensualité, sensibilité, on revient au même thème. Et en 2023, elle n'a que 24 ans, mais publie un cinquième album avec Weird Gone, qui vient confirmer cette ascension. C'est comme si Ali Venable était frappé du syndrome dit de Joe Bonamassa avec un album tous les 6 mois. Et Joe Bonamassa, eh bien parlons-en, tiens, parce que de toute façon, dès qu'il y a du blues quelque part, le spectre de Joe Bonamassa ne vole jamais très loin. Ali Venable ne fait pas exception à la règle, car Monsieur de Bonamassa est présent sur Broken and Blue, le quatrième titre de ce nouveau disque. Mais au-delà des noms prestigieux, ce qui frappe chez l'artiste, c'est cette capacité à faire dialoguer la tradition avec une énergie profondément contemporaine, 4 fois récompensée aux East Texas Music Awards, 2 fois avec son groupe et 2 fois en solo. Elle poursuit son chemin sans jamais donner l'impression de vouloir brûler les étapes. Et en 2025, elle dévoile Money and Power, un 6e disque, où elle invite Chimeka Copeland et le très respecté Kristen Ingram. Un disque qui reçoit nombreux éloges, hein, sans surprise. Richesse musicale, arrangement, performance vocale, tout y est. Ali Venable y démontre qu'elle ne se contente pas de perpétuer un héritage, elle le fait évoluer. Avec ses propres émotions, bien sûr, ses propres cicatrices et cette liberté qui appartient aux musiciens capables de parler directement au cœur. Seule ombre au tableau pour nous auditeurs français, peu de présence scénique. Il faut surtout voyager aux États-Unis pour pouvoir l'applaudir sur scène. Et si vous vous trouvez dans la région de Washington DC, si vous êtes un voisin du Canard Orange, sait-on jamais, elle se produira à l'Hamilton Live le 3 novembre prochain. Direction le Texas et la ville de Kilgore à 200 km à l'est de Dallas, c'est à droite en sortant, avec Ali Venable et le titre Do You Cry publié en 2025 sur Money and Power, 6e album de la jeune blueswoman, un album paru sur le label allemand Rough Records. Bonne soirée sur Sun.

Kilgore, c'est au Texas, et c'est là où on se trouvait à l'instant dans l'émission avec la classe d'Ali Venable, et le titre Do You Cry, publié en 2025 sur Money and Power. C'est son sixième album studio, un disque publié chez Rough Records, et si vous aimez le genre, eh bien je vous conseille d'aller faire un tour sur leur catalogue, car c'est également sur ce label que l'on retrouve les travaux de Samantha Fish, de Walter Troward, de Joan Shaw Taylor, ou encore de la très talentueuse blueswoman finlandaise, encore une blueswoman, Erja Littinen, qu'on a déjà écouté par ici le jeudi soir. Allez, direction maintenant le paradis héliophile des retraités fortunés outre-Atlantique, direction Tampa en Floride, avec un groupe qui trouve aujourd'hui toute sa place dans le coffre à oubli de l'oncle Joe, et avec une armée de guitaristes hors la loi. Nous allons parler des Outlaws maintenant dans l'émission. The Outlaws, un trésor que le temps n'a jamais vraiment réussi à effacer, un groupe qui occupe une place de premier plan sur l'autel de la cathédrale du rock sudiste. Une place aux côtés de Lynyrd Skynyrd, de 38 Special ou encore Blackfoot. L'histoire commence, je parle comme un Pierre Belmar, à Tampa en Floride en 67. Hugh Thomason n'a alors que 15 ans lorsqu'il imagine son armée de guitaristes, The Outlaws. Une idée presque visionnaire où le jeune adolescent rêve de faire parler plusieurs guitares, les faire dialoguer, se répondre, se poursuivre, jusqu'à créer cette signature qui deviendra celle du groupe. Avec Henry Paul, Billy Jones, Montejo ou encore Frank O'Keefe, The Outlaws va peu à peu dessiner les contours d'un rock sudiste où le country rock rencontre le blues, où la mélodie ne renonce jamais à la puissance. Après un premier album éponyme en 75, puis Lady in Waiting l'année suivante et enfin Harry Sundown en 77, le groupe s'impose avec des titres comme Green Grass and High Tides and There Goes Another Love Song, un rock généreux hein, qui est fait de beaucoup d'harmonie vocale, de longues envolées de guitare, c'est ce qui caractérise le groupe, et surtout cette liberté américaine qui semble courir à perte de vue. On l'imagine très bien, tout ça sur des titres qui frôlent parfois les 10 minutes. The Outlaws aurait-il inventé le country rock sudiste progressif ? Réponse en musique.

Mais en 1980, quelque chose change. Avec Ghost Riders, leur sixième album, The Outlaws durcit le ton. L'époque est différente, le hard rock prend de plus en plus de place et le groupe délaisse une partie de ses influences country pour une attaque plus lourde et électrique. Tout ça avec une approche d'entraîneur de foot en mettant en place trois guitaristes en première ligne, à savoir Hugh Thomason donc, Billy Jones et Freddy Salem. Les amplis grondent, les riffs gagnent en épaisseur sans que le groupe abandonne pour autant son goût du voyage et des grands espaces. Ghost Riders, c'est aussi un disque qui parle de route, de forces obscures, de liberté, d'amour et de ces fantômes que l'on traîne parfois derrière soi. Et puis il y a Angel's Hide, une composition de Hugh Thomason qui nous plonge dans une chevauchée fantastique peuplée d'esprits, de silhouettes, d'anges dissimulés au-dessus des nuages. Une chanson qui évoque le voyage sans fin des âmes perdues, la recherche d'un salut qui semble toujours se dérober, mais avec cette promesse, eh bien qu'ils reviendront un jour. Une poésie sombre et mystérieuse, c'est très américain, portée par une véritable déferlante de guitare. Bref, un groupe qui sied parfaitement à l'univers asphalté et surnaturel que l'Amérique aime tant. The Outlaws, c'est aussi une affaire de folklore. En même temps, il faut bien occuper les truckers américains la nuit sur les routes du Kansas. Un disque qui vaut le détour alors, que je vous conseille même. L'album s'ouvre sur une relecture spectaculaire de Ghost Rider in the Sky, le classique de Stan Jones, transformé ici en véritable chevauchée électrique de près de 6 minutes. Puis White Horse installe une belle tension entre guitare acoustique et déferlement électrique avant que Angel's Hide ne fasse parler les trois guitares dans un long morceau de près de 6 minutes. Les fans de la première heure seront bien évidemment un peu déçus puisqu'on s'éloigne largement de l'étiquette country pour une étiquette beaucoup plus hard rock avec des riffs épais, en témoigne le titre Devil's Road. Cependant, le disque conserve cette âme sudiste faite de grands espaces, de mélodies et surtout de guitares qui se répondent. Le réacteur nucléaire de The Outlaws n'entre jamais ainsi en surchauffe et la fission reste respectée. Le groupe existe toujours aujourd'hui, même si la formation a connu de nombreux changements de personnel au fil des décennies. Henry Paul reste une figure historique de la formation, et bien le seul aujourd'hui. L'empreinte de Huey Thomason, elle, demeure bien sûr indissociable de l'identité du groupe, mais ce dernier disparaît dans son sommeil en 2007, à l'âge de 55 ans. Alors ce soir, on va lui rendre hommage, avec une chanson qui ressemble à une chevauchée dans la nuit, quelque part entre la terre et le ciel, et le titre Angel's Hide, publié en 1980. Vous êtes bien sur Sonné dans Stack en ouverture d'un nouveau jeudi rock, on est ensemble jusqu'à 20h. Dans la foulée, Thierry Joigny prendra le relais avec Amarok avant de laisser la place à l'oncle Joe pour Rock Time Machine qui fait sa rentrée ce soir. 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The Outlaws sur Sonné dans Stack avec Angel's Hide. Bonne soirée à notre écoute. Stack jusqu'à 20h.

Vous n'êtes qu'un hors-la-loi, Thierry. The Outlaws avec The Angel's Tide, publié en 80 sur Ghost Riders, le sixième album du groupe créé en 67, encore à l'adolescence, par Hugh Thomason. Un album à la pochette singulière, j'y pensais à l'instant, qui rappelle Boston et son vaisseau guitare en 76. Ici, on y voit plutôt une Gibson Les Paul de Hugh Thomason filant tel un vaisseau spatial à toute allure entre les étoiles, comme si le groupe nous annonçait qu'il allait... repousser certaines frontières physiques, en tout cas pour celle du temps, c'est réussi en tout cas. 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Allez, retour en Angleterre, eux aussi ont franchi les frontières du temps, il y a de cela un moment. Retour maintenant sur les Birminghamiens, ou Brummies, comme on les appelle plus couramment là-bas, de Black Sabbath. Et ce soir, eh bien c'est le Black Sabbath sans Ozzy qui nous intéresse, car oui, il y a eu plusieurs phases. Il y a eu la période Ozzy, il y a eu Ronnie James Dio également, qui reste la période les plus appréciées des fans, c'est sans compter celle de Thierry. Il existe une autre ère sabbatienne au chant, celle de Tony Martin, active de 87 à 91, puis de 91 à 93. Une période méconnue, boudée, voire mal aimée, pour ne pas dire détestée des fans, et surtout une période où le heavy metal était loin d'avoir le vent en poupe. Et pourtant, il serait largement irrespectueux d'occulter l'ère Tony Martin, car l'agneau a tout de même publié 5 albums avec Black Sabbath. Mais voilà, Tony Martin évolue dans le vaisseau noir le plus célèbre du rock et du métal dans un contexte qui n'est pas des plus favorables. Après un Eternal Idol en sortie en 87 accueilli sans grand enthousiasme, pour ne pas dire aucun, Black Sabbath change de maison de disque et rejoint ERS Records. Le heavy metal traditionnel, je vous le disais, ne vend plus, mais Tony Iommi doit remettre son groupe sur les rails. Pour cela, il s'entoure notamment du monumental batteur Cozy Powell, tandis que Tony Martin, chanteur britannique passé notamment par The Alliance et Blue Murder, s'impose progressivement comme la voix de cette nouvelle incarnation. Et en 89, Black Sabbath tente une renaissance avec Headless Cross, son 14e émolument studio. Et si beaucoup sont, je suis sûr, en désaccord avec ce qui va suivre, force est de constater que la formation retrouve une véritable puissance de frappe. Les riffs sont lourds, comme on les aime, une production imposante, une atmosphère sombre, presque occulte et mystique, qui appartient et définit à merveille l'ADN de Black Sabbath, mais réduire cet album à sa noirceur serait passer à côté de l'essentiel, car la mélodie n'est pas oubliée. Et puis il y a la voix de Tony Martin, capable, il faut le dire, de monter dans les aigus, de déployer une puissance lyrique et de donner aux compositions cette dimension théâtrale. Il ne cherche pas à être Ozzy Osbourne ou Ronnie James Dio, non, il construit progressivement son identité au sein du groupe. Alors certes, Headless Cross, ce 14e album, c'est pas le disque du siècle, mais il mérite que l'on s'y attarde. Quelques scories se dessinent même sur la carlingue en métal du paquebot sabbatien, mais attention, traverser l'océan des années 80 reste une étape, ça marque. On remarquera que le navire, lui, est toujours resté à flot, même si ses machines sont loin de fournir la puissance des classiques du groupe sortis 20 ans plus tôt. L'album nous glorifie tout de même de quelques joyaux du genre, comme One Death Call, sur lequel Brian May de Queen offre un solo pour son ami Tony Iommi. Headless Cross, c'est donc un disque qui mérite d'être découvert, redécouvert, bien au-delà de son accueil commercial de l'époque. Et pour illustrer cette richesse, on va s'arrêter sur Kill in the Spirit World, un titre qui nous plonge dans un univers de forces invisibles, de mystères, de menaces, où les ambiances inquiétantes se mêlent à une véritable recherche mélodique. Une nouvelle occasion de rendre hommage à une période trop souvent boudée, à tort, de l'édifice sabbatien. Et un album dont la reconnaissance est avant tout artistique, bien plus que commerciale, et finalement, ce n'est peut-être pas plus mal dans ce sens. Place à Black Sabbath, Kill in the Spirit World dans Stack et sur Sun, le jeudi rock du son unique. On est ensemble jusqu'à 20h.

0: Black Sabbath sur Sun.
1: Non, le rock est une musique de boomer maintenant. Et en même temps, quand les Stones passent à Paris, quand McCartney passe à Paris, quand Springsteen va passer à Paris, c'est l'émeute.
0: Dernier titre de Trouble Coming, le quatrième album de Laura Cox, publié le 31 octobre 2025. Déjà, ça fait presque un an sur The Records. Laura Cox, bien sûr, c'est la patronne du rock français qui n'en finit plus de séduire de plus en plus ses fans. L'artiste a notamment eu un été bien chargé avec de nombreux festivals et les premières parties, notamment en Vendée, de formations telles que les ZZ Top. C'était au festival de Poupée en juillet dernier. Elle était également au VNV Fest à Château-Gontier en Mayenne le mois dernier. Laura Cox sur Sun, Thierry est au maquillage.

0: Laura Cox à l'instant sur Sun avec Strangers Someday. C'est publié en 2025, le 31 octobre dernier, sur Trouble Coming, son quatrième album, si je ne dis pas de bêtises. Laura Cox, si vous nous rejoignez cette année sur Nos Belles Ondes, qui est une habituée de l'émission et que l'on retrouvera bien sûr très prochainement dans Stack.
1: On en fait un stack. On dit un stack. Je connais Johnny. Je suis toujours dans la musique de blues, je suis toujours de musique country, je suis toujours musique rock, et je fais les stacks.
0: Il est presque 20h.

0: voudrait.
1: Alors, blind test. Oui, c'est mieux que le micro.
2: Non, c'est mieux.
1: Le micro, c'est
3: mais
1: mieux.
3: Christophe, mais oui.
1: Mais oui, Christophe. Ah oui. Alors bon, je sais que tu connais le titre, Thierry. Oui. Si je le passe ce soir, c'est parce que voilà, je suis quand même, je te charrie pas mal. je te fais la vidéo régulièrement toutes les semaines ici. Mais là, je voudrais vraiment te remercier de m'avoir fait découvrir ce titre.
2: Il vous en prie.
1: Voilà, c'était en fin de saison dernière pour Amarok.
2: Ouais, clôture de l'émission. Ouais.
1: C'est ça. Et tu l'as diffusé sans l'annoncer.
2: C'est pas du reproc, donc j'ai mis. Bah, c'était un petit bonus hors émission parce que c'était la fin de saison et je reviens.
1: C'est ça.
2: Et je suis revenu.
1: Exactement. Mais dans une discrétion totale et j'ai dit non, il faut qu'on en parle.
2: Ah oui.
1: Donc voilà, on l'écoute ce soir et je te remercie une deuxième fois puisque cet été j'étais à Paris, tu sais que là j'ai un appartement dans le 16e.
2: Oui, bien sûr. Oui.
1: Et du coup j'étais au cimetière Montparnasse. Montparnasse, oui, enterré Christophe. Et j'ai écouté cette chanson voilà, devant sa tombe, c'est un petit peu glauque, j'en ai eu des frissons. Okay. Voilà. Donc Christophe, je reviendrai, qui est sorti je ne sais pas quand, je ne sais plus sur quel album.
2: C'est les 72 ou 11 de mémoire, enfin c'est début des années 70.
1: Voilà. J'ai pas cherché, j'ai oublié.
2: C'est l'album éponyme. Et en fait, moi j'ai découvert ce titre-là par hasard en écoutant, à la fin d'un film en fait, je ne sais même plus le film.
1: Oui.
2: Générique d'un film, j'entends ça, bon j'ai reconnu la voix de Christophe.
1: Les Bronzés font du ski.
2: C'était pas Les Bronzés, mais... j'ai trouvé ça génial, quoi. Ça m'a tout de suite appelé ce titre. Ouais, effectivement.
1: Morceau méconnu de la discographie de Christophe.
2: C'est bien de le rappeler, c'est bien.
1: Je pense que je vais peut-être te le voler une deuxième fois, parce que je pense que je le repasserai.
2: Tu peux, quoi. C'est pas moi, j'ai pas droit d'auteur dessus.
1: Bonsoir Thierry Joanny.
2: Bonsoir Monsieur Le Kid.
1: Comment il va?
2: Pas trop mal.
1: Là,
2: pas
1: c'est
2: trop
1: bien mal. Ça. Hop là, qu'est-ce qu'il va? Tu tires sur va tomber de sa chaise.
2: Je balance tout sur la table, je fais table rase.
1: C'est ça, qu'on change la chaise de Thierry.
2: Ça y est,
1: il a failli tomber.
2: Je fais table rase. Non, mais du rock prog, évidemment.
1: Du rock prog, oui, qu'est-ce qu'on écoute
2: pour changer? Je vous conseille d'écouter dès 20h le premier titre d'ouverture de l'émission.
1: Alors dès 20h, il y a le président Macron qui...
2: Oui, on s'en fout.
1: D'accord, très bien.
2: Clairement,
1: très bien.
2: J'ai beaucoup mieux vous proposer.
1: Le ton est donné. Hein.
2: Ah, j'ai beaucoup mieux vous proposer.
1: D'accord.
2: C'est un groupe français qui s'appelle Pledge of Healing, qu'on a découvert en 2023, je crois, sur cette émission, sur Amarok, avec un premier album. Et là, il y a un deuxième album qui est fait. L'album va sortir dans quelques temps. Je ne peux pas en vous dire plus.
1: D'accord.
2: J'ai eu la chance de l'écouter. En priorité, je connais du monde, moi, monsieur.
1: Mais je sais, tu vois.
2: Et il a tombé, cet album. J'en avais les poils, justement, aussi, en écoutant.
1: Ton chauffeur est en double fil,
2: oui,
1: dans le studio.
2: Ça serait bien qu'il bouge. Je connais du monde bien placé.

0: Et donc, non, j'avais vraiment les poils à écouter cet album qui va sortir. Il va falloir un peu patient. Bien sûr, je vous ferai partager tout ça dans l'émission. Il y a quand même un single qui sort. On va l'écouter ce soir en avant-première. Le premier single extrait de l'album sort demain sur toutes les plateformes avec superbe vidéo. Et donc, voilà, j'en profite pour embrasser Cyril et Claire qui m'ont envoyé le single et m'ont autorisé à le diffuser en avant-première avant sa sortie officielle demain et qui s'appelle Paradox. Donc, on va commencer l'émission avec ça. Et vraiment, ça, c'est un, pour moi, c'est un gros coup de cœur. Ça est largement à la hauteur des grands groupes anglo-saxons du rock prog, hein, vraiment.
1: Donc il faut être au rendez-vous
0: Pledge
1: à 20h
0: dans ouais, Maroc. Voilà, je mettrai tous les liens comme d'habitude sur la page de l'émission, etc. Puis on écoutera un peu des vieilles choses.
1: Comme je voulais te dire les vieilles charrues.
0: Du King Crimson, on écoutera également Roger Hudson de Supertramp avec un extrait d'un album solo.
1: C'est vrai que c'est pas tout jeune.
0: C'est pas tout jeune tout ça. Et puis voilà, puis il y a des surprises quoi. Voilà.
1: On nous dit pas tout. On ne dit pas tout. Merci beaucoup Thierry, tu restes à nos côtés.
0: Mais oui, du coup,
1: j'ai remis un petit coup de Christophe parce que voilà.
2: Il y avait des petits poils là comme ça.
1: Allez, que s'est-il passé dans le monde un 24 septembre 24 septembre en 1789, Thierry, le chimiste prussien Martin Heinrich Klaproth, comme je parle bien, voilà, présente sa découverte à l'Académie royale prussienne des sciences. Sa découverte, c'est l'uranium.
0: Ah! Ouais.
1: À manier avec précaution.
0: Bon,
1: toi, tu te chauffes à l'uranium l'hiver,
0: oui.
1: Toi
0: ouais. Ah, toujours. C'est pour ça que.
1: C'est pour ça que t'as des cheveux blancs.
0: Voilà.
1: Dans l'histoire de la musique, 24 septembre, en 1957, Elvis Presley publie un titre qui va devenir un de ses grands classiques avec Jailhouse Rock. Un morceau qui raconte, donc publié pour le film du même nom, ouais. Et dans lequel Elvis incarne Vince Everett, un détenu qui apprend à jouer de la guitare pendant son séjour en prison et qui va devenir une fois livré, voilà, une superstar. Énorme succès pour Jailhouse Rock. 24 septembre en 66, qu'un certain Jimi Hendrix atterrit à Londres.
0: Qui ça ?
1: Jimi Hendrix. Ah,
0: je connais pas.
1: Je te ferai écouter un album, c'est sympa, tu verras. Jimi Hendrix atterrit à Londres en compagnie, il arrive de Seattle, en compagnie de son manager Chas Chandler. Alors, il arrive sans aucun bagage. Il a vendu auparavant tout ce qu'il possédait pour payer une chambre d'hôtel à New York et son billet d'avion. Et une des premières choses qu'il fait en arrivant, c'est de changer son nom de James. En Jimmy.
0: D'accord.
1: Voilà, le Jimmy est arrivé à Londres. Okay. Exactement. Tu remarqueras, le gars, Thierry, que le gars est ruiné, mais qu'il a un manager.
0: Mais c'était ça à l'époque. Voilà, n'importe qui s'est improvisé. Tiens, manager, je vais m'occuper de toi.
1: C'est ça, mais t'es rock'n'roll ou tu ne l'es pas, quoi.
0: Ça marchait.
1: Autre événement important de l'histoire de la musique, 24 septembre en 91, Nirvana sort Nevermind, un album qui va littéralement changer le visage du rock et même de la planète musicale.
0: Il n'y a pas une édition collector qui ressort, là, d'ailleurs.
1: Ils ont fait l'édition des 20 ans, des 30 ans.
0: Tous les 10 ans.
1: Je sais pas s'il y a un truc pour les 35 ans, en tout cas, les ayants droit, monsieur Grohl y compris, je crois. Je sais pas s'il a toujours des droits dessus. Ça, ils ont bien compris le business. Bon, album colossal, enregistré en Californie en mai 91, sous la direction de Butch Vig, batteur de Garbage. Voilà, je pourrais en parler des heures. Mais bon, on va.
0: Ah oui, mais le temps de Talon.
1: Voilà, le temps de Talon. Come As You Are, Lithium in Bloom et bien sûr Smed, Like Teen Spirit. Nevermind va contribuer à faire rentrer le rock alternatif dans une nouvelle dimension. Le même jour, les Red Hot Chili Peppers sortent aussi leur cinquième album avec Blood Sugar Sex Magik. Énorme succès aussi. Mm-hmm. 24 septembre 96, 10 ans après la catastrophe de Tchernobyl en Ukraine, le TISN, soit le traité d'interdiction complète des essais nucléaires, est signé par 187 pays à New York. Sauf qu'aujourd'hui, le traité n'est toujours pas en vigueur, parce qu'il y a encore quelques codicilles juridiques non respectés. Voilà. Et c'était un 24 septembre en 2025 qu'une certaine Lisa Janine Findlay est condamnée à 4 ans de prison pour avoir tenté de vendre frauduleusement, Graceland. C'est la célèbre maison d'Elvis Presley. Oui, voilà. Elle avait monté une fausse société, imité la signature de la fille.
0: Non, mais plus c'est gros.
1: Mais c'est ça, plus c'est gros, plus ça passe. Et en fait, le juge lui-même qui l'a condamné a déclaré publiquement que c'est un stratagème, je cite, complètement fou. Mais très sophistiqué.
0: Beaucoup de talent.
1: Mais
0: bon, c'est une croquerie quand même.
1: C'est incroyable. Allez, le monde de la littérature se souvient de de son auteur, de Francis Scott Fitzgerald, auteur de Gatsby le Magnifique, qui était né un 24 septembre, c'était en 1896, il nous vient du Minnesota. 1896, c'est également la naissance pour la femme de lettres Elsa Triolet, femme de lettres et résistante. 24 septembre, que voit le jour en 1930, avant de disparaître en 2018 à 87 ans, John Young. Astronaute qui sera le 9e homme à fouler le sol lunaire, juste après toi Thierry.
0: Oui, juste après.
1: Oui, juste après.
0: Moi je suis pas redescendu.
1: c'est ça, ils t'ont laissé là-bas. Ils t'ont laissé là-bas. 24 septembre que voyait le jour en 1936 le marionnettiste et acteur américain James Henson. disparaît en 90 à 53 ans. Alors, je sais pas si ce nom te dit quelque
0: pas
1: chose. C'est celui qui a créé aux States, aux États-Unis d'Amérique.
0: Ah oui.
1: C'est en Angleterre, je crois que ça a été créé. Le Muppet Show.
0: Muppet Show, t'es sûr que c'est en Angleterre?
1: Non, c'est États-Unis.
0: Ouais, États-Unis
1: plutôt.
0: C'est en 76,
1: Muppet Show.
0: Voilà.
1: Voilà,
0: ouais. Ah, génial, le Muppet Show.
1: Le Muppet Show, énorme.
0: Ouais.
1: En France, ce sera adapté par Jean Roucas et Stéphane Collaro.
0: Le Muppet Show.
1: Le Muppet Show.
0: C'est autre chose.
1: Bon anniversaire au réalisateur de documentaire Michael Wadley. 87 ans pour celui qui fera le documentaire sur Woodstock.
0: Mm-hmm.
1: Il était assisté de Martin Scorsese et 200 km de pellicule seront nécessaires pour le tournage. Oscar du meilleur documentaire. Dans un autre univers, l'ancienne catcheuse et femme d'affaires américaine Stephanie McMahon a 50 ans aujourd'hui. Elle fait toujours du catch aujourd'hui, Thierry.
0: Ouais.
1: Enfin, elle est toujours dans l'univers du catch,
0: d'accord,
1: mais on ne demande pas ce qu'elle fait.
0: Non.
1: Linda McCartney aurait eu 80 et des poussières aujourd'hui.
0: D'accord. C'est très approximatif.
1: C'est ça, 85 ans. Voilà.
0: 85
1: ans. Elle nous a quitté en 98 à 56 ans. Et enfin, excellent anniversaire à la comédienne et chanteuse française Izzy Higelin, fille de Jacques.
0: Eh oui.
1: 36 ans pour Izzy aujourd'hui.
0: Petite jeune.
1: Moi, je pensais qu'elle était plus vieille, moi, tu vois, mais pour toi, oui, c'est très très jeune, dirais-je.
0: Petite jeune. Oui.
1: J'espère qu'elle reviendra un jour à des albums un peu plus rock, comme ses deux premiers disques.
0: Ah oui.
1: L'éponyme Izzy et puis So Much Trouble, qui étaient deux excellents albums. Excellent concert au Vieille Charrue 2009 encore.
0: Ça t'en souviens?
1: Bah oui. Oui, celui-là, je m'en souviens. C'est ça, tu me cherches, Thierry.
0: Non, j'ai ouï dire qu'il y a des concerts où, bon, tu ne souviens pas de tout.
1: Ah oui, mais, bon, voilà. Bah, c'est parce que le temps a passé.
0: Oui.
1: Voilà, le temps a passé. C'est pas mon genre.
0: Non.
1: Bah dis donc, je me sais pourquoi maintenant. Et c'était un 24 septembre, tiens, ça c'est très sérieux, mais je ne m'en souviens pas. Pépin le Bref nous quitte un 24 septembre.
0: Ouais.
1: Arrête de jacasser,
0: pardon,
1: Thierry.
0: Oui,
1: c'est,
0: voilà.
1: C'était une catastrophe. 24 septembre qui a disparu en 768, Pépin le Bref. En 1715, c'est Dom Pérignon qui nous quitte, moine bénédictin français.
0: Ouais.
1: Ah bah c'est lui qui a mis au point la méthode champenoise, comme on dit. Et Hans Geiger, ou Geiger, je ne sais pas comment on prononce, nous quitte un 24 septembre en 1945. C'est lui qui a créé le compteur, voilà.
0: Ouais.
1: Dis-toi que si un jour on t'amène un compteur Geiger, c'est pas bon signe.
0: Non, mais
1: Thierry,
0: je préfère pas, parce que
1: sûrement
0: que le uranium à la maison, c'est pas bon.
1: Bah voilà, c'est ça. Allez, bah Thierry, on va se quitter en musique. Ce soir, en souvenir de Nevermind qui fête son 35e anniversaire, voici In Bloom, deuxième titre de l'album de Kurt Cobain, Dave Grohl et Chris Novoselic. Une chanson qui parle du contraste entre aimer la musique et véritablement la comprendre. Mmh. C'est intéressant. Une chanson où Nirvana critique son propre public qui écoute sa musique sans forcément saisir le message.
0: Ouais.
1: Et oui, en fait, c'est critique le fait de ne pas saisir l'implicite.
0: L'artiste a compris.
1: Exactement. Et c'est aussi ça le phénomène Nirvana. C'est l'ironie, le contraste, le discernement, la double lecture. Bref, des qualités et valeurs qui se perdent aujourd'hui. L'implicite, le discernement.
0: C'est beau.
1: Salut, monsieur Bardella.
0: Oula.
1: Maintenant, ce qu'il sait pas ce que c'est, ces trucs-là.
0: Ah bah
1: donc
0: non,
1: voilà.
0: Non, c'est vrai.
1: J'aurais pas dû, je m'excuse. Non. Bref. Que votre semaine soit la plus rock'n'roll possible. Si. C'était que du rock. Et comme disait Michel Delpech.
0: Eh bah, ça distrait nos vies.
1: Eh bah oui, toujours. On se retrouve la semaine prochaine sur Sun. Prenez bien soin de vous. On se quitte avec quelques notes orchestrées par Nirvana. C'était le Kid. Bonsoir.

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4: Et bonsoir, bienvenue dans À Maroc sur Sun. Comme chaque jeudi entre 20h et 21h, on va se faire une petite heure de rock progressif et on va remercier le Kid.
5: Merci Thierry
4: pour ce. Alors j'en ai plein les oreilles là. Hein.
5: Oui.
4: Qu'est-ce que tu dis? Nirvana, bah oui, c'est bien de rappeler que cet album mythique.
5: Mais c'est bien ce que tu dis parce que Antoine de Caunes avait déclaré quand Nirvana a joué pour la seule fois la télévision française, c'était sur lui par ailleurs. Ouais. Si ça joue trop fort, c'est qu'on est trop vieux.
4: Et voilà.
5: Là, tu viens de dire que c'est trop fort.
4: Ah mais je confirme.
5: Et c'est trop vieux. Voilà.
4: En tout cas, on se retrouve la semaine prochaine.
5: Bien sûr, avec
4: à partir
5: plaisir.
4: De 19h, toujours en direct.
5: Toujours en direct.
4: Sans filet, monsieur.
5: Oui,
4: très bien. Parfait. Bon, nous, on va démarrer l'émission avec, alors vraiment, je te le disais, un coup de cœur.
5: Ouais.
4: Le groupe s'appelle Pledge of Healing.
5: Oui.
4: Donc, un premier album est sorti en 2023. Voilà, cet album-là m'avait déjà bien tapé dans l'oreille. Hein. et donc, aussi, sans rendre sourd. Et donc, ils reviennent avec un nouvel opus qui va sortir dans quelques temps, on va dire. En cours de saison, vous en saurez plus. En fait, vous en saurez plus en allant sur leur site dès le début octobre. Ils font des annonces. Voilà, moi, je ne vais pas me permettre de les faire à leur place.
5: Oui.
4: Mais soyez attentifs quand même, écoutez bien régulièrement Maroc également.
5: Mais toi t'as tout à vendre de toute façon.
4: On va en reparler, mais franchement cet album il m'a donné les poils. Il est vraiment un très très bon album. Il y a un gap en plus en termes de production par rapport au précédent qui était très bon aussi, mais là on qui s'appelait One Step Closer pour mémoire. Et donc là on a encore gagné un gap en termes de production. C'est un groupe qui revient de loin dans le sens où ils ont beaucoup beaucoup travaillé, ils ont beaucoup de doutes.
5: Beaucoup. Comme Johnny.
4: Beaucoup de doutes. ça c'est Johnny qui sort de ce corps. ils ont eu beaucoup de doutes, voilà. Et donc c'est voilà, ils ont vraiment beaucoup travaillé. C'est vraiment un gros travail et ça s'entend quoi. Vraiment, okay. Quand vous avez les poils, quand vous mettez l'album, franchement, bah ça, c'est que ça a marché. Il y a pas de problème. Donc on va s'écouter un premier extrait ce soir de l'album, un premier extrait qui sort en single. Officiellement, cet extrait sort demain. Donc je vous passe en avant-première. Donc on remercie Claire et Cyril, le duo de Pledge of Healing, pour voilà, faire confiance à Sun et à Maroc pour diffuser en avant-première juste un petit peu avant la sortie. Ce single qui fera d'ailleurs l'objet d'un accompagnement vidéo également à partir de demain, donc à retrouver sur toutes les plateformes. Moi j'ai retrouvé un petit son entre c'est du rock prog, c'est du trip hop, c'est du metal, un petit peu à la frontière tout ça.
5: D'accord.
4: J'ai retrouvé des petites ambiances à la Archive, à la Mostly Autumn, mais même au Tears for Fears, paraît pas comme ça, mais petite pop un peu comme ça, un petit peu de chiadé.
5: Je sens qu'il y a un coup de cœur.
4: Féminin, hein, vraiment un gros coup de cœur. Ouais. Écoutez, voilà, le mieux c'est pas d'en parler, c'est de les écouter. Voici donc Paradox, le premier single de l'album à venir des Pledge of Healing. Et à jeudi prochain, Lucky.
5: Avec grand plaisir, bonne soirée.

Bah, je ne vous ai pas menti. Hein. Pledge of Healing, je vous conseille l'album, franchement. Il est en précommande. Hein. Vous pouvez aller sur le site du groupe. Je vous ai mis hein, le lien. Vous l'aurez, bien sûr, après la diffusion de ce direct, dès 21h sur la page Amarok, hein, la page sur lesonunique.com ou l'application MySun. Vous aurez les liens vers les artistes diffusés ce soir et notamment vers Pledge of Healing. Je vous engage à commander l'album pour les soutenir. Et puis surtout, vous vous ferez plaisir et vos oreilles vous diront merci. Je proposerais presque de rembourser si ça ne vous plaît pas, mais bon. Wervin, Nick Mason. On en reparle après.

Alors ça c'est particulier quand même, c'est un album estampillé Nick Mason, hein, le batteur de Pink Floyd, avec la voix de Robert Wyatt, certains l'auront peut-être reconnu, une composition d'une artiste américaine qui s'appelle Carla Blair. C'est quoi tout ça? En fait Nick Mason a produit pas mal d'artistes, y compris dans le punk, hein, qui a rejeté le Floyd d'ailleurs, mais bon il est pas rancunier le garçon. Il a produit Robert Wyatt justement avec Rock Bottom, le fameux Rock Bottom, on en parlait en fin de saison dernière, avec la projection du film qui lui était consacré à Saint-Nazaire. Et donc Nick Mason, lorsqu'il veut produire Carla Bley, cette musicienne de jazz et avant-gardiste américaine, pour son album, ben, la maison disque lui dit t'es gentil, mais on va pas vendre le disque là sous le nom de Carla Bley, donc on va le distribuer sous le nom de Nick Mason de Pink Floyd. Ça vendra mieux, faut dire qu'on est en 81 quand l'album sort. 81, c'est juste après la sortie de l'album The Wall, et c'est un an avant la sortie du film The Wall d'Alan Parker. Donc évidemment, c'est plus vendeur de mettre sur la pochette Nick Mason de Pink Floyd à ce moment-là. Et cela dit, Carla Bley s'en sortira pas mal parce que elle est autrice-compositrice, hein, donc ça va rentrer un peu dans ses poches quand même, et c'est d'ailleurs mérité. C'est un très très bon album, et la voix donc principale sur tout l'album de monsieur Robert Wyatt. Voilà, un excellent album. On s'est écouté Wervin, le Nick Mason Picture Sport, c'était le nom de l'album. Ça, c'est un album coup de cœur de Roger Hodgson, l'ex-Supertramp, qui a beaucoup tourné, mais qui a fait peu d'albums studio depuis son départ du groupe en 83. Trois albums studio seulement, et le dernier en date date de 2000. Il a été enregistré par chez nous, hein, dans la région nantaise, avec Alan Simon, le Nantais Alan Simon. C'est un superbe album. Écoutez l'album, le titre éponyme de cet album, « Open the Door ». C'est monsieur Roger Hodgson, et on pense à Rick Davies, hein, l'autre fondateur du groupe qui est décédé maintenant il y a un an. Roger Hodgson, Open the Door sur Sun.

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Big Brother, c'est un extrait de l'album de Monsieur Pat Rybinski qui s'appelle Orwellia Opera, Orwellia, Orwellia. C'est un album sur l'essor de l'IA, sur les dérives de la surveillance de masse, telles que le décrivait Orwell, et puis bien sûr les problématiques flagrantes d'écologie. Voilà. Alors si ce nom Pat Rybinski vous dit rien, ben sachez que c'est quand même le fondateur, cofondateur du groupe Orion en 75. Il a eu plein de projets depuis également. Et cet album donc Opera, magnifique album que je vous engage également à découvrir, ça vient de sortir. Pat Rybinski, Big Brother. C'était l'extrait. Voici les King Crimson, Book of Saturday. Extrait de Long Tax Tongue, Lax Tongues in a Speak, 73.

ça c'est leur seul album, hein, Maxophone. C'est beaucoup le cas dans la musique prog italienne. On est en 75 et Maxophone sort cet unique album avant de disparaître. Il y aura une version anglaise quand même, mais sinon voilà, c'est le seul album. Ils se reformeront au début des années 2000, hein, pour monter sur scène, mais voilà, c'est le seul album studio Maxophone, avec un album éponyme de 75 dont on vient de s'écouter ce titre, Elze Viro. Et on va partir maintenant du côté du Canada avec Rush, qui est en pleine forme puisque le groupe est en pleine tournée en hommage à leur batteur disparu en 2020, Neil Peart. Ils ont d'ailleurs mis à la place de Neil une Allemande qui s'appelle Annika Nils, qui apparemment fait l'unanimité, hein, pour les fans. Elle assure derrière les fûts. D'ailleurs, le groupe est en tournée. Il sera de passage à la Plénitude Arena si Céline veut bien ranger sa loge le 19 février prochain. Voici Rush, un extrait éponyme également de l'album Roll the Bones.

Sur The Bones, les Rush sur Sun, et si vous souhaitez les voir sur scène à Paris, voilà, je vous rappelle la date, c'est le 19 février 2027 à la Plénitude Arena. Et en attendant, on va repartir dans le temps et on va repartir en Angleterre. 1974 pour le groupe Gravy Train, c'est leur quatrième ultime album pour la formation britannique. Un album enregistré au fameux Manor Studio, là où un certain Michael Field construisait patiemment ses Tubular Bells, qui a également vu passer un certain Kevin Ayers, également Gong ou encore notre Magma National. Voici The Last Day, c'est un extrait donc de cet album ultime des Gravy Train, album intitulé Staircase to the Day. On est en 74, c'était le bon temps du rock progressif. Bonne soirée sur Sun, c'est un Maroc jusqu'à 21h.

Un petit peu de zénitude, ça fait du bien par ces temps un peu troublés. Sulfurous Sea sur Sun, c'était un groupe suédois. C'est un groupe suédois, c'est un tout nouveau groupe, Flake of Memory, c'est le titre qu'on vient d'écouter, mais c'est aussi le nom de leur troisième album. Alors ils sont assez prolixes, hein, trois albums et un single depuis leur année d'existence 2024, c'est quand même pas mal. C'est un groupe de Stockholm, donc très influencé par le début des années 70. Sulfurous Sea. Le tout bien sûr en instrumental. Et puisqu'on parle des années 70, on va y retourner avec un album d'un groupe non moins majeur, Emerson, Lake and Palmer. Still You Turn Me On, cet extrait de Brain Salad Surgery, un album qui n'a pas éclaté forcément à sa sortie. Il a eu une reconnaissance un peu plus tard, mais en tout cas ça a été les prémices d'une grosse tournée.

Un groupe au fait de leur gloire hein, en 1973, Emerson, Lake & Palmer, donc avec cet extrait de Brain Salad Surgery. On leur souhaite un succès équivalent à ce tout nouveau groupe qui vient de sortir leur premier album. L'album c'est All Tomorrow's Darkness. Le groupe s'appelle Liminal Sky, c'est monté par des anciens membres d'un autre groupe qui s'appelait Messenger. Voici un extrait qui s'appelle Forget Me. Alors c'est un album très très beau mais assez sombre et mélancolique, un petit peu désolé. À l'instar de la pochette d'ailleurs, très belle pochette aussi de l'album. Ben, jugez par vous-même, vous m'en direz des nouvelles de ce nouveau groupe Liminal Sky, Forget Me Not, pour terminer cette émission à Maroc, avant de retrouver notre ami l'oncle Joe.

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2: Eh bien, on reviendra d'ailleurs la semaine prochaine dès 20h pour une nouvelle heure de rock progressif comme chaque semaine en direct de 20h à 21h sur Sun, c'est chaque jeudi. Et puis bien sûr, vous retrouverez l'émission en replay sur la plateforme MySun, lesonunique.com, avec tous les liens vers les artistes dont je vous ai parlé ce soir, et notamment Pledge of Healing. Je tiens beaucoup à ce groupe un petit peu coup de cœur. Voilà, dans quelques secondes maintenant, vous retrouvez notre ami l'oncle Joe qui fait sa rentrée du Rock Time Machine. Et je crois que cette année, si je ne m'abuse, on va parler de l'année 1993 ou 14. Je crois que c'est 1993, voilà. Allez, bonne soirée à l'écoute de Sun et à la semaine prochaine, 20h en direct pour Amarok. Bye bye. 20h.

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Bonsoir à toutes et à tous. Bienvenue sur Sun dans Roll Time Machine, émission en forme de rétrospective musicale d'une heure dédiée à une année. Aujourd'hui, le temps s'arrête en 1993. Au début de la décennie 90, le mouvement grunge né 2 ou 3 ans plus tôt à Seattle aux États-Unis reprend les fondamentaux que le punk avait posés dès le milieu des années 70 des deux côtés de l'Atlantique, avec des formations comme les Ramones à New York et les Sex Pistols à Londres. Mais, et on s'en rend très bien compte en écoutant Nirvana, qui en est le groupe emblématique, il va aussi plus loin. Le rejet de la société et l'esprit de rébellion sont toujours là, mais ils se doublent d'une démonstration de hargne et d'un sentiment désabusé qui est apparent dans la plupart de leurs morceaux. C'est ainsi que le morceau « Rape Me », extrait de l'album « In Utero » de Nirvana, évoque un exposé sans concession sur les agressions sexuelles, doublé d'une raillerie envers les médias.

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1: Retour en cette année 1993, où le 26 février, une bombe de plus de 600 kilos explose au World Trade Center à New York, aux États-Unis. L'attentat fait 6 morts et plus de 1000 blessés, mais l'objectif de destruction des deux tours jumelles est raté. Et le 29 mars, l'homme politique de droite Édouard Balladur est nommé par le président de gauche François Mitterrand. Explorant sa fascination pour le passé, une période où le rock était plus chaleureux et spontané, Lenny Kravitz atteint la consécration avec « Are you gonna go my way ?», excellent pastiche de Hendrix et numéro 1 au Royaume-Uni. Encore plus inspiré et bien plus risqué que son album précédent qu'il avait pourtant remis en selle, Iggy Pop avec l'album « American Kaiser » va là où on ne l'attend pas. Le sequencing semble avoir été étudié pour que jamais la tension ne retombe, pas même sur le déjà archi-ressassé Louis Louai. Avec l'album Fuzzy de Grand Louis Buffalo, ce qui frappe en premier, c'est le large éventail d'intonations vocales de Grand Lee Phillips, incontestablement l'un des chanteurs les plus remarquables de ces années-là. Ensuite, ce sont les arrangements au cordeau qui étonnent, puis la guitare électrique, rare mais volontiers éruptive et volcanique, toujours bien senti. The Hawk en est la preuve. Restez bien à l'écoute, on se retrouve dans quelques minutes.

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1: Retour en cette année 1993, où le 19 avril, après 51 jours de siège, la police américaine donne l'assaut contre la secte des Davidiens, du nom de son gourou David Koresh, à Waco, au Texas. Un incendie allumé par les membres de la secte ravage la ferme forteresse, d'où seront retirés plus de 80 corps calcinés. Et le 4 juillet, décès du poète et auteur-compositeur-interprète Léo Ferré. Dans Serviette de Pearl Jam, l'album vous traverse le crâne comme un train à grande vitesse. Un disque complet et cohérent, qui ne vous laisse souffler que de courts instants. C'est une démonstration de force, toute guitare et batterie dehors. J'y ai extrait Animal. Les Pixies ne sont pas encore officiellement séparés, que leur chanteur et guitariste Black Francis publie Frank Black, sous son propre et nouveau nom. L'album est à l'image du personnage, boulimique de musique, capable d'emprunter simultanément au reggae, à la musique surf des années 60 ou au Ramones. Pour preuve, César. Parfois surgit un album qui ne sonne comme aucun autre et qui élargit notre perception de toute notre collection de disques. Cure for Pain de Morphine a eu cet effet-là en 1993. L'album va générer deux singles, dont Buena, et les collèges radio vont adorer le morceau et le passer énormément sur leurs ondes. Pour finir la séquence, avec le single Animal Nitrate, extrait de l'album éponyme de Suède, les ventes du disque vont être boostées et allumer un prodigieux incendie nommé Britpop. Vous êtes toujours à l'écoute de Rock Time Machine et nous sommes ensemble pour revisiter l'année 1993.

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1: Le 16 novembre, décède Achille Zavatta. À la fois clown, acrobate, trapéziste, dompteur et musicien avec sa trompette et son saxophone. Pendant 5 ans, on le verra dans l'émission télévisée du dimanche, La Piste aux Étoiles. Et le 4 décembre, décès du compositeur et musicien américain Frank Zappa. Son style musical qui va du rock à la musique contemporaine, en passant par le jazz, l'amène à publier plus de 60 albums, sans compter ceux produits par sa famille après sa mort. S'il fallait exposer tous les excès et l'arrogance des groupes de rock'n'roll, le deuxième album, The Full Custom Gospel Sounds, du révérend Horton Heat, en serait le témoignage parfait. L'immense popularité du groupe, sa réputation flamboyante sur scène, la maîtrise totale de ses musiciens, leur donnait l'autorisation de faire tout ce qu'ils voulaient. Avec swing, comme dans The Devil Chasing Me. Chef-d'œuvre de mélodies folles et d'excentricité contrôlée, l'album Together Alone, The Crowded House, fera de ce groupe formé en Australie par le guitariste et chanteur néo-zélandais Neil Finn une référence avec la dernière période des Beatles. J'y extrait Black and White Boy. Un premier single, Mr. Jones, qui tue sa race, et met immédiatement tout le monde d'accord. Et vous obtenez un premier opus, August and Everything After, au relais d'or et de platine, parfaite plateforme de lancement pour Counting Crows. Pour finir la séquence, Radiohead, avec leur premier album Pablo Honey, augmente lentement mais sûrement leur réputation, à l'écart des mouvements de mode londoniens, avant d'apprendre avec stupeur que le morceau Creep, extrait de l'album, fait un triomphe aux USA. Pour ma part, j'y extrait Blue Out. À tout de suite pour mon coup de cœur de l'année 1993.

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1: Pour finir cette rétrospective de 1993, place à mon coup de cœur de l'année. Édouard Balladur s'installe à Matignon. Et c'est par fax que Kim Deal apprend la fin des Pixies. 1993 donc. La bassiste et celui qu'on appelle désormais Frank Black ne peuvent plus se blairer. C'est naturellement qu'elle convoque à nouveau les Breeders, le groupe avec lequel elle a enregistré un album en 1990. Quand l'album Last Splash est conçu,

Nirvana a changé la donne, et Kim, que Cobain admirait, aura l'habileté de s'immiscer dans la brèche alternative, comme on disait alors. À l'image de Cannonball, Thin sonne comme rien d'autre, mais perce dans les charts, avec un succès que les Pixies n'ont jamais connu. Ainsi s'achève le numéro 31 de Rock Time Machine, consacré à l'année 1993. Je vous donne rendez-vous le mois prochain pour mettre en onde l'année 1994. Rock Time Machine, c'est tous les quatrièmes jeudis du mois, de 21h à 22h. D'ici là, portez-vous bien, faites le plein de musique. Salut à toutes et à tous. Ciao, ciao, ciao.

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